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Bonjour, chers étudiants, on se retrouve de nouveau pour continuer le cours sur l'anatomie du cœur. La dernière fois, on a traité la vascularisation artérielle du cœur et vous avez vu comment on a pu suivre les artères coronaires

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1: Canal Sud 92.2, bonjour tout le monde. C'est contre-histoire, bien sûr. On a beaucoup parlé d'anarchie à Canal Sud et à contre-histoire en particulier. Et de féminisme en plus. Alors on continue. J'avais promis de revenir sur l'histoire d'Emma Goldman. Et la voici. Grande révolutionnaire et anarchiste américaine d'origine russe. Emma Goldman est née en janvier 1869 en Lituanie, territoire sous domination russe depuis 1795. Son père voulut lui donner une bonne éducation et l'inscrivit dès ses 8 ans à une des meilleures écoles de Königsberg, chez un oncle. Mais Emma ne fut que la domestique de cet oncle qui conserva les fonds envoyés par le père d'Emma pour sa pension. Revenue à la maison, l'entreprise de son père était en difficulté. Emma, 13 ans, alla travailler à Saint-Pétersbourg. Mais les Juifs étant persécutés, elle s'exila ensuite aux États-Unis. Elle avait 20 ans quand elle arriva à Rochester avec sa sœur Hélène. Elle commença à travailler en usine et épousa un Russe d'Odessa, mais le mariage fut rapidement rompu. Emma découvre les injustices de la société capitaliste. En Russie, elle avait connu les pogroms. Aux USA, elle découvre la passion qui existait pour l'argent et l'exploitation des travailleurs. À Chicago, le 1er mai 1886, Emma devient militante pour toute sa vie. Les ouvriers de l'usine McCormick s'étaient rassemblés dans le parc de Haymarket pour protester contre leurs salaires indignes. Le maire de Chicago assistait à cette réunion, en principe pacifique. Quand le maire s'en alla, un capitaine dénommé Word donna l'ordre de tirer. Résistance, affrontement, une bombe éclata qui fit plusieurs victimes parmi la police. On ne trouva jamais qui était l'auteur de cet attentat. Mais, entre autres, 5 anarchistes notoires furent arrêtés et condamnés par le tribunal de l'Illinois et exécutés le 11 novembre 1887. Emma, qui habitait à New York, rencontra Johann Most, militant leader de l'anarchie, théoricien de la propagande par le fait et fondateur de plusieurs journaux. Elle rencontra alors aussi Alexandre Berkman, qui deviendra son compagnon. Ses activités militantes et son travail à l'usine n'empêchèrent pas Emma d'étudier. Son énergie et son intelligence en firent rapidement une femme très cultivée. Most la dynamisa et la poussa à participer à des manifestations publiques et à prononcer d'innombrables discours dans de nombreuses villes des États-Unis et du Canada. Et elle devint une très bonne oratrice. Elle apprit les tortures et les terribles souffrances des Russes expatriés en Sibérie. Elle voulut retourner en Russie pour lutter contre le tsarisme. Mais ni elle ni Berkman n'avaient assez d'argent pour ça. Ils ouvrirent un commerce pour gagner le nécessaire, mais sans résultat. À New York, ils apprirent le métier d'imprimeur pour réaliser eux-mêmes tracts et documents de propagande. Emma décrit Henry Clay Frisch, président de la société Carnegie, comme le symbole du pouvoir, de la richesse, des injustices et des crimes que commet la classe capitaliste. Alexandre Berkman mit au point un attentat contre lui. Emma voulut l'accompagner à Hampstead avant l'attentat, mais elle n'avait pas les moyens de faire le voyage. Elle se décida alors pour une solution désespérée qu'elle évoque ainsi. Le 17 juin 1892, un samedi, la nuit, je descendais la 14e rue et me préparais à ce qu'on appelait la promenade, comme je l'avais vu faire à de pauvres filles dans leur triste office. Mais elle ne put aller au bout de l'épreuve. Et dut, à son grand chagrin, laisser Berkman aller seul. Il blessa alors gravement l'industriel, ce qui lui valut 22 ans de travaux forcés au pénitencier de Pennsylvanie. Comme il n'était pas marié, Emma tenta de se faire passer pour sa sœur pour obtenir des parloirs. À partir de là, le domicile d'Emma la Rouge, comme on l'appelait, fut identifié par la police et soumis à vigilance. Le pouvoir considéra cette passionnariat de l'anarchie comme un véritable danger pour l'ordre public et politique. Mais Emma, ferme dans ses motivations, continua de parcourir les villes de toute l'Amérique, prenant parti dans les meetings de protestation sociale, les grèves et les conflits ouvriers, et donnant aussi des conférences culturelles. Elle fut arrêtée à Philadelphie et incarcérée à Blackwell Island pendant un an. En prison, elle assista les médecins de l'infirmerie pour soigner les détenus. Elle fut libérée en août 1895 et obtint le diplôme d'infirmière. Elle voyagea à Londres où elle rencontre Louise Michel. Elle parla de ses yeux pleins de lumière et de jeunesse et de la douceur de son sourire. Et puis Emma retourne aux USA. Elle fut encore persécutée et accusée de l'attentat contre le président McKinley et fut incarcérée plusieurs semaines. Rendue à la liberté, sa légende de révolutionnaire lui avait fait perdre sa clientèle d'infirmière et elle dut retourner à la couture pour gagner sa vie. Il y eut une grande campagne en faveur des prisonniers de Montjuich et de Léon Tcholgos, accusés de l'attentat contre McKinley. Emma ne cessa de militer, défendant là les mineurs du Colorado, ici ceux de Whitefield, en Californie. Berkman fut libéré après 14 ans dans la prison de Pittsburgh. Emma et Berkman publièrent la revue Terre-Mère jusqu'en 1905. En 1907, elle assiste au congrès d'Amsterdam en représentant les organisations ouvrières des USA. La guerre de 14 éclate et elle est de nouveau arrêtée, accusée d'avoir organisé une campagne pour le contrôle des naissances. Elle fait partie de la Ligue contre le recrutement des hommes pour la guerre. Elle est accusée d'antipatriotisme et aussi de recevoir des fonds des Allemands. La calomnie essaya de la salir pour ses idées pacifistes et libertaires. Le 18 mai 1917 eut lieu une grande réunion pacifiste au casino de Harlem River. Dans la salle, quelques 10 000 personnes. Quelques soldats en uniforme flambant neuf interrompirent la réunion. L'un d'eux demanda la parole. L'auditoire se disposait à expulser les perturbateurs. Emma alors éleva la voix et pria les assistants de laisser s'exprimer le jeune. « Nous sommes réunis ici pour protester contre la tyrannie du plus fort et pour revendiquer le droit d'agir et de penser selon notre conscience. Et nous devons reconnaître les droits de l'adversaire et l'écouter dans le calme et l'attention que nous exigeons pour nous-mêmes. Ce jeune a foi dans la justesse de sa cause et nous ne devons pas en douter, nous qui avons tellement foi en la nôtre. » Lui qui va exposer sa vie pour défendre sa foi. En conséquence, je propose qu'en hommage à sa sincérité, nous écoutions tous, debout et en silence, ce qu'il a à nous dire. »

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Le jeune, qui ne s'était certainement jamais trouvé devant un tel auditoire, semblait terrorisé et commença à balbutier d'une voix tremblante, confuse et à peine audible, quelque chose comme « argent allemand, traître et... ». Il s'en mêla encore plus dans son discours qu'il termina en disant « Allez au diable, sortons-nous de là !» Toute la bande abandonna le local et sortit en agitant des petits drapeaux sous les rires et les applaudissements des assistants. En 1916, Tom Mooney lança une bombe contre un défilé de patriotes militarisés. Emma et Berkman, qui, avec Eleanor Fitzgerald, publiaient le périodique « L'Explosion » en Californie, défendirent Mooney dans leur page. La campagne contre la guerre coûta à Emma d'être incarcérée en juillet 1917. On l'accusa de pacifisme, mais aussi de l'origine douteuse des fonds qu'elle employait. À l'audience du tribunal se présenta un citoyen américain pacifiste qui déclara et démontra être le financier de sa campagne. Pourtant, Emma et Berkman furent condamnés, chacun à 2 ans de prison, qu'ils subirent. Berkman à Atlanta, Géorgie, et Emma à Jefferson, dans le Missouri. Emma sortit de prison en septembre 1919. Il fallait accomplir 1 mois de plus de détention pour payer l'amende de 10 000 $ à laquelle elle avait aussi été condamnée. Les services de l'immigration limitèrent leur liberté de circulation à tous les deux. Et pour lever cette interdiction, ils durent payer une somme de 15 000 $ qui fut réunie par une souscription de leurs camarades. Aucun des deux n'avait obtenu la nationalité américaine et ils couraient toujours le risque de l'expulsion. Emma et Berkman furent convoqués à Ellis Island, point de regroupement des déportés. Et le 20 décembre 1919, ils quittèrent l'Amérique en direction de l'Europe. La traversée dura 28 jours, et en janvier, ils accostèrent au port finlandais de Hangö. Un train où les attendait la police les conduisit à la frontière. Un représentant du gouvernement russe les accueillit à Terjoki. Emma, c'était une force de la nature, dotée d'un moral, d'un enthousiasme et d'une foi telle qu'aucune persécution, peine ou fatigue ne pouvait les altérer. Ni la prison, ni sa vie errante, de conférences d'une ville à l'autre, avec le travail intellectuel de préparation, ni la rédaction de ses articles de revue, périodiques ou tracts, avec, en même temps, son travail alimentaire d'infirmière ou de couturière, rien ne put altérer la passion de son idéal d'émancipation sociale. Son retour en Russie la bouleversa profondément, et dans l'enthousiasme des premiers moments, elle écrivit « Russie soviétique, sol sacré, nation magique !» Tu apparais comme le symbole des espérances du monde. Toi seul es destiné à racheter la race humaine. Nous venons te servir, Matouchka chérie. Accueille-moi dans ton sein. Laisse-moi occuper une place sur ton champ de bataille peuplé d'héroïsme et consumer pour toi toute l'énergie de mon âme. Sa déception, au bout de peu de temps, fut terrible. Aussi ne tarda-t-elle pas à écrire. « Je reconnais, loyalement, l'erreur que j'ai commise, en croyant que Lénine et son parti étaient les vrais combattants de la Révolution. Il n'est pas question de faire de la propagande contre les chefs du gouvernement au moment où ils doivent lutter contre l'ennemi extérieur. » Mais je suis à la torture de voir dans quelle dictature
est tombée la Révolution. L'insurrection de Kronstadt en 1921 et le mouvement anarchiste makhnoviste en Ukraine décideront Emma à manifester publiquement et elle signera avec Bergman un texte du comité de défense des travailleurs de Saint-Pétersbourg qui disait entre autres choses « Se taire en de pareils moments est impossible et même criminel ». Combattre les révolutionnaires de Kronstadt, c'est provoquer la contre-révolution dans le pays. Alors on va voir en détail ce que c'est que la révolte de Kronstadt.

Le cinéma a rappelé l'héroïsme des marins de Kronstadt. Mars 1921. Alors que la guerre civile russe touche à sa fin, le pouvoir bolchevique fait face à sa plus grande crise de légitimité. Ce n'est pas l'armée de blancs, partisans du tsar, qui menace le Kremlin. Ce sont ceux-là même qui furent les champions de la révolution d'octobre de 1917, les marins de la base navale de Kronstadt. Insurrection qui marque le tournant où l'utopie révolutionnaire a basculé vers la dictature d'un parti unique. 4 ans après 1917, la Russie est exsangue. Le communisme de guerre imposé par Lénine pour nourrir les villes et l'armée rouge est devenu insupportable. Ce communisme de guerre, organisant des collectes de toutes les productions, en particulier alimentaires, agricoles, etc., dans tout le pays, pour théoriquement les redistribuer. Mais comme parmi les égaux, il y en a qui sont plus égaux que d'autres, il y a eu beaucoup de détournements et il y a eu beaucoup de morts de faim. Dans les campagnes, les réquisitions forcées de grains affament les paysans. Dans les usines, les ouvriers de Petrograd, Saint-Pétersbourg, font grève contre les rations de famine et un contrôle policier. À Kronstadt, les marins, autrefois surnommés la gloire et l'orgueil de la Révolution par Trotsky, voient leur famille souffrir et dénoncent la trahison des idéaux de 1917. Tout le pouvoir aux soviets et non aux partis. Alors les soviets, ce sont des assemblées. Hein. Assemblées municipales ou régionales, ce sont des assemblées. Le 1er mars 1921, 16 000 marins et ouvriers se réunissent sur la place de l'Ancre, sur l'île de Kronstadt. Ils adoptent une résolution qui ne demande pas le retour du tsar, mais une véritable démocratie ouvrière. Leurs revendications sont claires. Premièrement, élection libre des soviets, au vote secret. Deuxièmement, liberté de parole et de presse pour les ouvriers, les paysans, les anarchistes et socialistes de gauche. Troisièmement, libération des prisonniers politiques socialistes. Quatrièmement, fin du parti unique, du parti bolchevique. Les révoltés se sont rapprochés des principes anti-autoritaires de l'anarchisme, car certains d'entre eux venaient des régions d'Ukraine où s'était organisée la Maktovchnina, l'armée révolutionnaire insurrectionnelle ukrainienne de Nestor Makhno, dont je vous ai cité le nom de temps en temps, et sur la personnalité de qui on reviendra, parce que c'est vraiment un très très grand bonhomme. Donc certains d'entre eux, certains révoltés de Kronstadt venaient des régions de l'Ukraine où s'était organisée la Makhnovchina, l'armée révolutionnaire insurrectionnelle ukrainienne de Nestor Makhno, armée opposée à la dictature des commissaires bolcheviques. Un message radio aux ouvriers du monde entier explique « Nous sommes partisans du pouvoir des soviets » et pas des partis. Nous sommes pour l'élection libre de représentants des masses travailleuses. » Pour Lénine et Trotsky, cette révolte est une menace mortelle. Si Kronstadt tient jusqu'au dégel, la flotte pourrait devenir une base d'opération imprenable pour les ennemis du régime. Le pouvoir présente alors les insurgés comme des agents à la solde de généraux blancs et de l'étranger. Accusation démentie par les archives. Mais l'ordre est donné. L'insurrection doit être liquidée. Le 7 mars,
sous le commandement de Tchoukatchevski, l'armée rouge lance l'assaut. Les soldats doivent traverser à découvert les eaux glacées du golfe de Finlande sous le feu des canons. Les combats sont d'une brutalité inouïe. Le 18 mars, isolé du continent, Kronstadt tombe. La répression est implacable. Des milliers de fusillés, des déportations massives vers les premiers camps de ce qui sera un jour le goulag. Pourtant, les insurgés ont gagné une bataille posthume. Terrifiés par l'ampleur de la révolte, Lénine abandonne le communisme de guerre quelques jours plus tard. Et il lance la NEP, la nouvelle politique économique, en réintroduisant dans sa politique une dose de libéralisme pour sauver le pays de la famine. Kronstadt reste le symbole de la troisième révolution avortée. Pour les anarchistes et les socialistes non-bolcheviques, c'est le moment où la révolution a perdu son âme, préférant la survie de l'appareil d'État à la liberté du peuple.

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une modeste maison, mais située dans un cadre merveilleux, entouré d'arbres fruitiers et de vignes. Les communistes publièrent dans toute la presse qu'Emma s'était installée à la rivière, un palace construit pour elle par des capitalistes américains. Dans cette maison, elle reçut la visite de ses vieux amis, Rodolphe Rocker et sa compagne Millie. Millie Rocker décrivit dans son livre « Révolution et régression » la vie si active de cette femme. Ses mémoires furent publiées à New York la même année. Elle collabora à de nombreux périodiques et revues. Aussi Alexandre alla-t-il souvent lui rendre visite. Il était alors uni à une autre femme et avait une fillette qu'il avait appelée Emma, évidemment. Mais Berkman était alors très malade et en arriva à mettre fin à ses jours. Emma avait alors 67 ans et ne se consola jamais d'avoir perdu le compagnon qui partagea toute sa vie et son idéal. De Saint-Tropez, Emma s'en fut à Londres, puis au Canada. À peu de temps de là éclata la guerre d'Espagne. La résistance au fascisme des organisations ouvrières raviva son espoir d'un possible triomphe de la liberté en Espagne. Et elle vint en Espagne, avec l'espoir d'être utile à ses camarades. Elle vint à deux reprises, visitant les syndicats, les collectivités et les fronts de guerre. Lola Iturbe la rencontre en 1938 à CO de Urgel. Elle était venue visiter les camarades combattants du 10e corps d'armée. À l'orée de sa vieillesse, Lola la regardait avec admiration. Son visage était plein d'énergie en même temps que de chagrin. Son sourire était triste, son regard pénétrant, scrutateur, cherchant la vérité de son interlocuteur. Entre l'espagnol et le français, Lola Iturbe et Emma se comprenaient quelque peu. L'expérience de l'échec de la révolution russe la préoccupait toujours. Elle craignait qu'en Espagne se répète la domination de la dictature d'un parti. Elle écrivit à Rodolphe Rocker. Une révolution sociale victorieuse en Espagne ne peut être bienvenue pour Staline, pour les raisons que tu sais. Cette pensée ne me quitte pas, de jour comme de nuit, car je sais que les comploteurs du Kremlin sont capables de quelques friponneries pendant qu'ils préparent la soupe. Pour ce qui est de l'entrée de la CNT, la Confédération nationale du travail, au gouvernement, c'est une difficile épreuve causée par la situation dangereuse du front d'Aragon. Ce front a été saboté, sans doute à l'initiative des Russes, sans conscience, alors que l'on sait bien que si Franco arrive à le rompre, cela décidera de la guerre en faveur des fascistes. L'entrée de nos compagnons au gouvernement peut-être changer les choses. C'est ce que j'attends de voir. Je suis un peu familiarisée avec ces situations internes, ce qui me permet un jugement objectif. J'espère seulement qu'il n'y aura pas eu de mauvais calculs. Et Rocker commente « Emma a averti du jeu faussé de la politique espagnole de Staline depuis le commencement. Puis son expérience lui a montré que l'on pouvait tout attendre de ce côté. » Le meilleur et le pire. Mais elle a reconnu, cependant, la situation difficile des compagnons espagnols et savait que dans ce cas exceptionnel où chaque jour exigeait de nouvelles médiations, il était impossible de prendre à chaque instant la meilleure décision. Alors, des critiques venant de leur propre rang à l'étranger accusent les camarades espagnols de traîtrise à leurs principes parce que sous pression des circonstances très lourdes, ils sont entrés au gouvernement. Mais Emma n'a jamais eu cette attitude négative, bien qu'elle y fût exhortée directement. Son attitude compréhensive et ses sentiments très forts l'en empêchèrent. Malgré toutes ses craintes,
Il ne lui est jamais arrivé d'accuser de trahison.

0: ces hommes qui luttaient pour leur cause, jusqu'à la fin amère et sa résolution si héroïque. Elle conserva sa fidélité aux compagnons espagnols jusqu'au bout.
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Ainsi, après la chute de Barcelone, elle écrivit une longue lettre au dernier secrétariat de la CNT, quand elle fut avec d'autres camarades passée en France. En voici un extrait caractéristique de l'attitude d'Emma. Les actions qui ont été menées à bien avec honneur ne peuvent jamais être condamnées, même si, par la suite, il a été démontré qu'elles étaient erronées, parce que personne, dans de telles situations, ne pouvait le prévoir. Mais avant tout, le sentiment humain naturel devrait interdire à tous de jeter du sel sur les plaies béantes de ceux qui ont seulement voulu sauver la vie dans cette catastrophe si terrible. Et Rocker poursuivit. Dans toutes les lettres que j'ai reçues d'Emma, apparaît clairement avec quelle force cruelle comment l'a frappée la grande déroute de l'Espagne. Après son passage en Espagne, Emma partit à Toronto pour organiser une campagne d'accueil des réfugiés espagnols. Comme elle parlait avec un camarade, elle fut terrassée par une hémorragie cérébrale foudroyante qui lui fit perdre l'usage de la parole. Quelques heures après, l'attaque se reproduisit, qui laissa sans vie cette femme valeureuse et intelligente le 13 mai 1940. Elle a été enterrée à Chicago, dans le cimetière allemand qui porte le nom de Waldheim, et où sont enterrés les martyrs de Chicago. Et Voltairine de Clare, qu'Emma Goldman désignait comme la femme anarchiste la plus douée et la plus brillante que l'Amérique ait jamais produit. Voltairine de Clare que nous retrouverons bientôt avec toute une collection, j'allais dire, des amis d'Emma et de Bergman qui se sont battus tant qu'ils ont pu pour la liberté de tous. Et de nous tous. Je vous remercie de votre écoute et à bientôt nous reparlerons de tous ces héros.

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Et c'est l'un et l'autre point de dégâts. 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Comme à cette époque, beaucoup les populations qui vivent, qui habitaient à Bouré, qui là actuellement, c'est les plus riches qui la gagnaient, qui c'est madame. 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

La CELESAO. 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La CELESAO, c'est aussi son staff technique avec à la tête, bien sûr, monsieur le professeur Zef Moulungi, Yanni Morisikaka, bien sûr. La CELESAO, c'est toujours dans son staff technique. Vous avez aussi son directeur technique. Oui, bien sûr, son directeur technique. Tarsi Sondaï. Et oui, la CELESAO, c'est aussi, bien sûr, dans son staff, son capitaine, Yanni Moussikaka Yemei, Joe Lokuru Lenganti, que vous nous écoutez, bien sûr, dans notre jingle. La CELESAO, c'est bien sûr, son fan club, avec à la tête ce couple que j'adore. Et oui, avec Micheline et Zef, c'est le couple Mopati. La CELESAO, c'est la grande famille, la grande famille. Et oui, la grande famille avec, bien sûr, la reine-mère, solidarité familiale. Ah oui, on l'appelle comme ça, bien sûr, c'est elle. Elle, c'est ma petite Mimi Hermine. Et bien sûr, monsieur ZTM, le chef de famille. Lui, c'est Guy et sa famille, c'est Chibinda. La CELESAO, c'est aussi vous qui nous écoutez tous les samedis 18h21. 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Et bien sûr, la CELESAO, c'est bien sûr, ceux qui sont sélectionnés, comme je l'ai toujours dit, Edo Diawakana Motemayama Piaï, aïe, absent une fois de plus. Pour la politique du ventre, bien sûr. Salut à toi, Edo, et du courage surtout. La CELESAO, c'est bien sûr votre humble serviteur. Lui, c'est Edo Fumukanda que je m'appelle. Et c'est bien sûr Fumukanda qui veut dire chef de clan.

version originale, version instrumentale d'Inovango Ntumba. Et quant à la pensée de la semaine, qui nous vient bien sûr du Burkina Faso, nous allons vous dire ceci: quelle que soit la beauté d'un cadavre, on l'enterre quand même. C'est la pensée de la semaine, ça nous vient bien sûr du Burkina Faso, le pays des hommes intègres.

Eh bien, communauté oblige, je dirais, auditeur autiste Flash Black, bonsoir. Bonsoir à tous et à toutes, bien sûr. Sans oublier, bien sûr, mon petit Toninote de Nancy. Et oui, c'est devenu un grand garçon, bien sûr. Un papa même, je dirais. Et bien sûr, notre papa, c'est bien sûr mon petit Junior Ongagna, le beau gosse de Montpellier. Et oui, vieux Massaï, je n'oublie pas, bien sûr, c'est encore en mémoire cette belle soirée, cette belle petite journée, bien sûr, je dirais, du côté de Seyss. Et après, bien sûr, à la veille, une bonne balade du côté de chez Joe Lukuru Lunganti. Ah, Joe, il faut y aller, Sangana, Bossani, Kombo, Mbukawana, Ozali. Et si, pour ainsi dire, donc, que je pense, bien sûr, à la charmante créature qui nous vient, bien sûr, de Yopougon, du côté d'Abidjan là-bas, elle, c'est bien sûr la Myriam. Ah, on l'adore, bien sûr. Et bien sûr aussi, Jimmy Berki, je dis, mon cher Jimmy Bébé, beaucoup de courage à toi. Je serai certainement pas seul, surtout en ces débuts d'émission, bien sûr. C'est un habitué de la maison, mais vous saurez qui c'est. En tout cas, il y aura pas vraiment de surprise. Mais enfin, la surprise, c'est peut-être qu'il viendra pour parler d'autres choses que vous n'avez peut-être pas l'habitude de l'écouter, en tout cas. Mais il sera là. Ça veut dire que je suis pas seul aujourd'hui, même malgré l'absence de notre cher Edo Diawakana. Voilà, donc Edo Abulingo, c'était donc cette partie instrumentale, ce fond sonore que réalisé par Joe Lukuru Lunganti, bien sûr. Et oui, c'est une exclusivité Flash Black. Ça, vous n'en trouverez pas partout dans les radios. En tout cas, s'il y en a dans d'autres radios, c'est qu'ils sont inspirés de Radio Canada Sud, notamment l'émission Flash Black. Alors, sans plus tarder, nous allons partir avec notre traditionnel lien avec notre lien avec les Caraïbes, je voulais dire. Avec les Caraïbes, et une fois de plus, nous allons dans l'Afro-Cuba avec cet album de Henri Fiol, De Esperanza y Caridad. Esperanza y Caridad, avec la chanson Ahora Mi Da Pena. Un son montuno bien balancé, bien sûr. Écoutez ça.

Kélia. Pascal Kaboro Solo, version originale, instrumentale d'Innovango Tomba. C'est du fond sonore, ça. Eh oui.

Oui, c'est beau, c'est du fond sonore. Quelle que soit la beauté d'un cadavre, on l'enterre quand même. Quelle que soit la beauté d'un cadavre, on l'enterre quand même. Pensée de la semaine, ça nous vient bien sûr du Burkina Faso.

Au Burkina Faso, bien sûr, nous y restons avec notre ami Bézou du Burkina Faso, qui va donc nous chanter Burkina Fly. Burkina Fly. C'est parti.

Voilà, c'était donc nos amis du Burkina Faso. Et nous essayons bien sûr de rentrer en contact avec nos amis du Burkina Faso.

Enfant sonore, Nassali Langali Kabote, Docteur Nico Kasanami Kalai, en version originale avec l'African Fiesta Sukisa, version instrumentale, Dino Vankou et Dom.

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Bon, on va essayer. Allô? Allô? Allô? Non, ça passe pas. Allô? Allô? Allô? Je crois qu'il y a un petit problème technique. Excusez-nous, chers auditeurs. On essaie de rentrer en contact là, mais ça passe pas, ça passe pas. C'est bizarre quand même. Alors. Allô?

0: Voilà, bah écoute, ça... Allô?
1: Oui, allô?
0: Allô?
1: Oui, je vous entends. Oh,
0: très bien. Alors, bonjour, on dit bonsoir d'ailleurs, bonsoir.
1: Bonsoir.
0: Ben, écoutez, on se tutoie à Flashback, hein, c'est plutôt... c'est plus sympa. Alors, ben, la meilleure des choses, c'est commencer par te présenter. On va t'appeler comment? Je sais que c'est une charmante voix, mais bon. Ça doit être un charmant prénom aussi.
1: Bon, c'est un prénom assez commun quand même, parce que bon, c'est pas peut-être très commun ici, mais en Afrique, surtout en Afrique de l'Ouest, il n'y a pas une famille où on ne trouve pas des Awa, donc je...
0: Oh là, oh oui, bon. Awa, comme tu dis, c'est vraiment très, très commun, mais et c'est beau en plus, hein, il faut reconnaître. Alors, dis-nous, Awa... Dis-nous, Awa, on n'a pas l'habitude de t'écouter sur les ondes de Canal Sud, Flash Black notamment, mais là, tu nous viens. Alors, on aimerait savoir, c'est pourquoi, surtout.
1: Oui, en fait, bon, vraiment merci à vous de me donner cette opportunité-là, ce soir, déjà, de pouvoir m'exprimer à travers vos ondes. Et donc... moi, je suis la présidente, on va dire, des Burkinabés de l'extérieur, section France. Et maintenant, plus précisément, au niveau de la région Occitanie, je suis la déléguée aussi des Burkinabés et présidente de l'association Fasolonia.
0: Fasolonia.
1: Fasolonia. Donc, l'Onia en langue bambara, ça veut dire le savoir.
0: Ah!
1: Voilà, c'est le savoir parce que, voilà, donc, moi, je suis de formation, on va dire, enseignante. Donc, du coup, j'ai voulu, quand même si je n'exerce plus l'enseignement ici, donc, essayer quand même d'apporter ce que je peux. Toujours dans mon pays d'origine, d'où la création de l'association Fasolonia, Faso Savoir, ah. Et ça signifie.
0: Ah, ça c'est très, voilà. C'est très très bien. Alors, Madame l'enseignante, je dirais, alors Awa, mais alors on veut savoir tout au moins. Bon, prochainement on parlera, je crois qu'on prendra un rendez-vous hein, pour parler en long et en large de l'association. Oui. Mais pour aujourd'hui, on veut savoir. Qu'est-ce qui se prépare? Tu nous appelles quand même pas pour juste pour te présenter.
1: Non, pas ça, parce que très prochainement, c'est-à-dire le samedi prochain, le samedi 23 mai, on organise un événement sur... bon, c'est une partie de la culture burkinabé que j'ai voulu quand même aussi faire découvrir au grand public ici. Donc, cet événement s'articule, ça s'appelle la parenté à plaisanterie. Et dans notre langue, on appelle ça le sinanguya ou rakiré. Voilà. Et donc, il faut savoir que la parenté à plaisanterie, c'est une tradition vraiment ancienne.

0: Et voilà. Donc, c'est tout ça qu'on a envie de montrer ici, à la communauté, aux Toulousains, aux autres communautés africaines, peut-être qu'ils ne connaissent pas, ou peut-être que ça a été pratiqué anciennement, mais du fait de se retrouver à l'Hexagone, donc c'est des pratiques qu'on ne le fait plus. Et des fois, bon, moi, je me suis confrontée plusieurs fois à me retrouver face à mon ethnie à plaisanterie. Quand on commence à aller à plaisanter, à se dire certains mots, des fois, c'était choquant pour mes enfants, c'était choquant pour mon mari. Et je me suis dit, ben, si c'est comme ça pour moi, ça doit être comme ça aussi pour les autres aussi de la communauté. Et comment faire pour pouvoir expliquer aux gens que c'est une pratique qui existe toujours et c'est une pratique, heureusement que cette pratique existe parce que ce soit au Burkina, que ce soit au Mali, que ce soit au Niger, où ça a été reconnu même comme patrimoine immatériel de l'UNESCO, cette pratique. Donc, vraiment, ça amène, ça atténue le conflit, ça amène la cohésion sociale. Et donc, ce samedi, on va parler de ça, il y aura une conférence autour de ça pour pouvoir expliquer. Donc, les gens, ils pourront poser toutes les questions possibles. Et ensuite, il y aura des mises en situation parce qu'il y a plusieurs ethnies qui vont venir, comme une sorte de battle, comme on le dit. Donc, voilà, les peuls contre les bobos, etc. Voilà. Donc, des petits sketchs, des animations aussi musicales, etc. Et la gastronomie aussi qui sera présente. Voilà, la gastronomie burkinabé et on va dire de l'Afrique occidentale en général.
1: Ben écoute, merci beaucoup, Awa. Nous allons bien sûr relayer l'information, mais en tout cas, c'est un rendez-vous qui est pris pour ce samedi 23, hein, ce samedi 23. Et mais en tout cas, on va, ben, pourquoi pas. Bon, malheureusement, je dis pas malheureusement. Peut-être demain, si possible, tu pourras aussi encore intervenir. Peut-être qu'en ce moment-là, le direct sera plus clair. Mais en tout cas,
0: Oui.
1: déjà là, ça passe. Sinon, entre-temps, nous allons continuer à relayer l'information. Et d'ailleurs, j'ai dans le studio quelqu'un qui va certainement intervenir d'ici là et qui en parlera. Voilà. Mais déjà, je peux te dire que, puisque tu as le savoir déjà, hein, tu as le savoir. Mais ne le dis pas, ne le dis pas, ne le dis pas. On saura ce qui se cache derrière cette pensée burkinabé, donc africaine, demain aux environs de 15h45. Parce que nous avons chaque émission, hein, chaque semaine, ce que nous appelons une pensée de la semaine, donc un proverbe africain. Et cette fois-ci, ce proverbe nous vient de chez toi, du Burkina Faso, le pays des hommes intègres, comme on dit, et qui dit: quelle que soit la beauté d'un cadavre, on finit quand même par l'enterrer.
0: Ça, c'est clair.
1: Voilà. Quelle que soit la beauté d'un cadavre, on l'enterre quand même. À moins que notre ami Birlan, voilà, bon, j'ai donné le nom déjà, mais il est connu, lui, il est connu. Alors Birlan, peut-être que tu as quelque chose à dire à Awa, sinon.
2: Bien sûr, mais je veux dire ceci que, mais parce qu'on se.
0: En tout cas, moi, je peux dire que j'ai fait une merveilleuse et découverte aujourd'hui parce que j'ai fait la connaissance de ce monsieur vraiment très, très bienveillant qui m'a permis, voilà, c'est par son intermédiaire que j'arrive à intervenir aussi au niveau de la radio. Et de manière spontanée, il s'est proposé à venir et vraiment nous faire ce cadeau-là. Et sincèrement, je peux que lui dire un grand merci parce que c'est un homme de cœur. Voilà. Donc vraiment, merci, merci, merci à lui. Et il nous tarde de le découvrir le samedi.
1: Je n'ajoute pas d'autres commentaires, mais bon, ce qui est vrai, c'est que c'est en quelque sorte notre commercial.
0: Ah non, franchement, ça a été. J'ai hésité à aller aujourd'hui au brunch, mais je pense que je n'ai pas regretté du tout là.
1: Ben voilà.
0: Voilà, merci beaucoup à lui.
1: Allô, Birlan?
2: Oui, ben, merci, merci encore aussi, madame, parce que je veux dire ceci que l'échange qu'on a fait à cet encontre-là, Franchement,
1: Allô?
2: ça m'a vraiment touché.
1: Oui, oui, oui.
2: Votre
1: Oui.
2: façon.

0: Sont
1: Oui,
0: de
1: mais tu
0: parler.
1: peux pas nous écouter puisque tu n'as pas de
0: Ah
1: retour.
0: non,
1: Voilà, voilà.
0: Ah,
1: C'est lui qui
0: d'accord.
1: parle toujours, ouais. C'est lui qui parle
0: Ok.
1: toujours, ouais.
0: D'accord, ok.
1: Voilà.
0: D'accord.
1: C'était vraiment, moi
0: Et
1: aussi,
0: vous,
1: je
0: le
1: suis
0: nom,
1: vraiment
0: c'est
1: une
0: quoi?
1: bonne
0: C'est
1: connaissance
0: Edo.
1: d'une maman.
0: Edo.
1: Edo, ouais,
0: Maman,
1: Edo.
0: vraiment,
1: Edo Fumukanda, mais bon, vous
0: gentille,
1: retenez Edo, c'est bon.
0: bienveillante
1: C'est
0: dans
1: ça. Ça rentre
0: notre
1: là, donc.
0: société.
1: Il
0: Ok,
1: faut
0: merci beaucoup,
1: qu'on y
0: je vais
1: aille
0: enregistrer,
1: au-delà.
0: effectivement, parce que
1: Merci,
0: bon,
1: merci.
0: l'Afrique, c'est le berceau de l'humanité. Donc, on doit enseigner nos langues, on doit enseigner notre culture, on doit enseigner. On peut lancer toutes les sens, quoi, surtout sur tous les enfants qui naissent ici. Il faut qu'ils connaissent leur langue maternelle et leur chanson maternelle, leur culture d'origine, quoi, en fait. Donc, j'étais content d'être là aussi et je veux dire ceci, merci. Yang Ousmane qui m'a invité,
1: Ousmane
0: Madame le
1: Yadang.
0: maire, Nagba, Madame le maire, donc j'étais vraiment content aussi. Donc ben, j'ai vraiment découvert encore notre Afrique, quoi. Comme je dis que j'étais au Burkina Faso, j'ai travaillé avec un monsieur qui est burkinabé aussi. J'ai fait au moins deux albums avec lui et je chante aussi à Bambara. C'est la chanson que vous allez écouter tout à l'heure là et tout, que je chante. Mama Kanaka City. Donc, vous avez déjà bien compris, Mama Kanaka City. Donc, ne pleure pas, maman. Voilà.
1: Bon, merci, merci, merci Yawa.
0: Oui.
1: Et on te retrouvera d'ici là. Merci.
0: Ok. En tout cas, merci à vous. Merci vraiment.
1: Ok, déjà.
0: Ok. Merci.
1: Alors, nous allons bien sûr continuer en attendant que l'on te retrouve, comment dirais-je, Kanakassi de notre Birland. On va écouter Nabaska dans Floby. Nous sommes toujours dans le Burkina Faso.

Voilà, nous étions donc bien sûr au Burkina Faso. 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Nous sommes bien sûr en direct avec vous. Vous écoutez bien sûr votre radio, votre émission préférée.

internationale en version originale. Version instrumentale que vous écoutez bien sûr sur les ondes de Canal Sud. C'est signé Dino Van Gogh.

0: Quelle que soit la beauté d'un cadavre, on l'enterre quand même. Quelle que soit la beauté d'un cadavre, on l'enterre quand même. C'est la pensée de la semaine. Ça nous vient bien sûr du Burkina Faso. 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
4: La CELESAO, c'est Mikel Ezaza, c'est un commissaire du pays, c'est Balthazar Sekou, la gazelle infatigable, c'est le petit Kimbungu, c'est le petit Bradi Mbungu, c'est Alpha Deogracias, c'est Armand Charlebois, c'est bien sûr, notre ami, voilà. Excusez-moi, chers auditeurs. Oui, je dirais donc, c'est bien sûr la CELESAO. La CELESAO, c'est Mikel Ezaza, c'est un commissaire du pays, c'est Balthazar Sekou, la gazelle infatigable, c'est le petit Kimbungu, c'est le petit Bradi Mbungu, c'est Alpha Deogracias, c'est Armand Charlebois, c'est Anne FM, c'est Francis Bateza, c'est bien sûr Pilipili, Pierre Douf Magalé, comme on l'appelle toujours, le doyen des artistes africains à Toulouse. La CELESAO, c'est aussi son staff technique avec à la tête celui que j'adore, bien sûr. Ah oui, celui, c'est mon frère. C'est bien sûr monsieur le professeur Zef Moulungi, c'est son directeur technique Tarsi Sondai, lui c'est un cadet bien sûr, et lui c'est tout. Lui c'est tout, John Lukuru Lungantie, c'est le capitaine bien sûr de la CELESAO, Yanni Moussikaka Yemei. Alors la CELESAO, c'est également notre fan club avec à la tête le couple Ebela, que j'adore aussi. Le couple Micheline et Zef, c'est le couple Mopati. La CELESAO, c'est la grande famille que j'adore également, bien sûr. Ah oui, avec la reine-mère, solidarité familiale oblige. Elle, c'est Mimi Hermine, bien sûr. Et le chef de famille, monsieur ZDTM, nous y serons bientôt, bien sûr. Monsieur ZDTM, c'est la famille Chibinda. La CELESAO, c'est bien sûr, vous qui nous écoutez tous les samedis de 18h à 21h et dimanche 14h, 16h. Sinon, la CELESAO, c'est les deux sélectionnés avec l'absent du jour. Une fois de plus, notre ami Moté Mayama, Papa Napanish. Lui, c'est Edo Diawakana. Bien, écoutez, pour le problème que vous connaissez toujours, je vous le répète toute chaque semaine qu'il n'est pas là, c'est celui de la politique du ventre. Il faut bien qu'il y pense pour avoir de l'énergie et venir faire l'émission. Mais bon, ça prime. Mais votre humble serviteur est toujours là, bien sûr. Tant qu'il peut, il est là avec vous. Tant qu'il lui reste un peu de souffle, il est là avec vous. Et oui, et pour vous tenir compagnie tous les samedis et dimanches. Lui, c'est Edo Diawakana. Avec aujourd'hui, nous allons en présenter notre ami, bien sûr, Birlon Wells, que nous allons certainement écouter dans cette chanson, et bien sûr, marquant l'événement qui nous attend, bien sûr. Voilà, en attendant qu'il intervienne.
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0: Voilà, Birla, bien sûr. Merci, merci, merci, Kanaka Sike. Voilà, merci, merci, Kanaka Sike. Oui, on peut t'écouter, Birla, tu peux parler. Ouais. Voilà, c'est bon.
1: C'est bon?
0: Oui, c'est bon, très bien, oui, c'est, tu as
1: voilà.
0: Le micro.
1: Kanaka Sike, ben, cela va dire maman ne pleure pas.
0: Ah,
1: Bambara.
0: maman ne pleure pas en
1: Maman ne
0: Bambara.
1: pleure pas. Donc là, je raconte une histoire vraiment que je vis moi-même dans les yeux. Et puis voilà, j'essaie un peu de conseiller le papa ou le maman aussi, parce que bon, le divorce, ça vient de gauche à droite en fait, hein.
0: Ah.
1: Des fois, c'est la faute de papa, des fois, c'est la faute de maman. Mais les enfants maintenant, ils subissent les conséquences en fait.
0: Et voilà.
1: Après, là, je dis la chanson que. Je veux dire que comment je vais vivre, maman? Moi, mon mari était parti pourquoi? Ma femme était partie pourquoi? Et les enfants, qui va les habiller? Qui va les accompagner à l'école? Qui va les éduquer? Donc, les enfants maintenant commencent à consoler leur maman ou leur père. Maman ne pleure pas. À maman Kanakasite, maman ne pleure pas. On est là. On va grandir. On va t'aider aussi. Voilà.
0: Est-ce qu'on peut dire que finalement notre cher Birlan s'était amouraché d'une Burkinabé?
1: Non, en fait, là j'étais au Burkina Faso, j'ai fait le festival Condé, et après j'ai ramassé un enfant, je crois il avait, je crois, 3 ans ou 4 ans dans la rue. Et je l'ai amené, je suis parti à l'hôtel, j'ai dormi avec, le matin je l'ai lavé, on a mangé. Je l'amenais au marché, au magasin, le jeter des habits. Et je l'amenais à la commissariat pour aller le présenter. Non, cet enfant-là, je l'ai ramassé dans la rue. Alors, il m'a dit, mais tu l'as connu? Non, j'ai dit, je l'ai ramassé dans la rue, je sortais quelque part avec mon ami. Et puis, j'ai pris le petit, il m'a touché dans les jambes. Et j'ai regardé, et il était tout seul. Il était tout seul, ce petit garçon. Alors, je l'ai pris. Donc, il ne savait même pas parler, qu'en fait. Donc je l'ai amené, c'est pour ça que je vais vous présenter que je vais m'occuper de cet enfant à la gendarmerie. Bon, maintenant, comme je vais partir dans 2 jours, je vais une dame qui va s'en occuper et moi, je ferai tout ce que je peux comme papa. Donc je serai en France, mais la dame, je vais aider, je vais envoyer au moins 100 euros, 50 euros tous les mois pour que l'enfant vive bien. Ah bon, la police vraiment était vraiment content. Il a dit, bon, que d'accord, ils appelaient la femme là, tout. Il y a une bonne femme qui est venue. Il est venu là, tout. Elle dit, bon, monsieur Miran, oui, voilà, c'est la dame qui va garder l'enfant et tout. J'ai dit, bon, ok. Il dit, bon, maman, j'ai ramassé cet enfant dans la rue. Il dit, mais il est bien habillé comme ça. Non, non, ces habits-là que j'ai achetés, la valise, elle est là. J'ai
0: Ah,
1: acheté les
0: d'accord.
1: habits ce matin-là. Alors, j'ai amené la police comme je veux partir demain. Donc, je trouve quelqu'un vraiment de confiance. Alors, comment. La police, c'est vraiment. La police africaine, c'est vraiment. Bon, ça n'est pas des pays sociaux.
0: Ah,
1: C'est pour ça que je l'amène ici à la police, comme ça que je trouve quelqu'un qui faut s'occuper de ses enfants. Alors, là maintenant, est-ce que je peux voir là où vous habitez? Où on y va? On est parti chez la dame, on a vu, la dame vraiment, elle est vraiment posée, quoi. Et ses enfants aussi. J'ai dit, bon, alors la chambre, on va donner la chambre là pour le petit et tout. Il a dit, bon, ok, d'accord. Alors j'ai dit c'est bon maman, on peut sortir dehors. On dit bon, on y va au marché, on va faire un peu de courses. Je suis parti, j'ai changé le. Comment on appelle ça? J'ai changé tous les lits de chambre des enfants.
0: Des enfants,
1: J'ai
0: ouais.
1: acheté tous les lits neufs, le matelas neuf. J'ai gaspillé à peu près au moins dans le 350, 380 euros, 400 euros. J'ai acheté au moins 3 lits et le matelas et le drap, machin, tout. Alors je ramène là, tu dis, oh mais pourquoi t'as dit? Il a dit non, non, non. On va changer tout parce que tous, il faut qu'ils soient égaux. C'est tes enfants maintenant. Alors, on a tout changé. On a sauvé. Puis j'amène sur les enfants aussi. On a parti au marché et tout. On a acheté des habits et tout. Allez, bon, après, bon, j'ai dit. Allez, après, là, j'ai embrassé mon petit. Après, j'ai demandé comment il s'appelait. Mais il disait un nom bizarre là, mais ça ne me tient pas la tête. Alors, quand je suis arrivé en France, le lendemain, je dis, j'appelle la dame. Bon, je prends l'avion maintenant. Je dis, bon, ok, bon, tout le mois. Je vais t'appeler, je vais envoyer quelque chose pour que vous, les enfants mangent, les 3 enfants, c'est 3 enfants et l'enfant que je ramène. Donc, il n'y a pas de souci. Alors, pendant certains temps, j'envoyais quand même ce que j'avais moi-même, j'envoyais même plus, 150 ou 200 euros, de moi. J'envoyais. Après, d'un coup, j'ai perdu mon téléphone. Donc là, je ne trouve pas, et malheureusement, enfin, je n'avais pas noté les numéros sur un papier. Donc, j'étais tout sur le téléphone. Alors, j'appelais la commissariat, je suis en train d'internet, j'appelle la commissariat, je dis, oh, mais on ne sait pas, mais c'est qui, c'est bon, comment ça, tout à me déranger, bon, j'ai raccroché.
0: Comme quoi, il faut revenir sur le calepin. Hein?
1: Oui, en fait, là, il faut que j'aille là-bas. Faut que j'aille même demain à la police les années à l'an 2014.
0: Non, je voulais dire qu'il faut qu'on revienne sur l'époque des calepins où on notait quand même les
1: numéros de téléphone. Ah oui, voilà, il faut parce que
0: tout est dans le téléphone. Je dis quand on le perd, c'est pour. En tout cas, merci, très charitable Birlan. Et chers auditeurs, j'ai oublié de vous le dire, notre Birlan aujourd'hui est complètement transformé. Il se présente aujourd'hui pas en artiste, mais en grand monsieur responsable, tout en cravate. Mais je t'ai jamais vu comme ça, bien non. Mais on dira merci à Ousmane Niandar, certainement pas.
1: Mais c'est vrai que les gens, là, ils m'ont beaucoup aimé aussi.
0: Non, je n'ai pas dit que tu sois bien habillé, mais on sait l'artiste quand même. Hein, un artiste. Mais là, non, c'est.
1: Non, c'était comme on était parti pour honorer notre maire adjointe, là et tout, donc il faut aller quand même en costume, qu'on soit. Vraiment élégant, quoi.
0: En tout cas, Niandang Ousmane, qui est marraine avec Monsieur Alpha Macky Diarra, marraine de cette manifestation du 23 mai avec animation autour du Rakire et du Sanakuya, bien sûr. Nous y reviendrons, mon cher Birlan. En attendant, on va écouter notre ami, je sais pas si tu le connais, Jordan Koussa, hein, qui a dans son album Mabélé, Jordan Koussa Mabélé en colo, dans son album Apollo Jamais, Jordan Koussa qui a fait les beaux jours, il faut le dire, du quartier latin de Kofi Olomide, et qui ici évolue en solo dans cette chanson Zwano Nga. Ah, tu peux pourtant me prendre. Écoutons cette belle rumba.

Voilà, Zwananga, Sananga, Masoling, c'est-à-dire prends-moi et fais de moi tout ce que tu veux. Pascal Taboro sur le verset original instrumental du Novango Tomba. C'est du fond sonore, ça. Eh oui.

Quelle que soit la beauté d'un cadavre, on l'enterre quand même. Quelle que soit la beauté d'un cadavre, on l'enterre quand même. C'est la pensée de la semaine, ça nous vient bien sûr du Burkina Faso. Nous allons quitter le Burkina Faso et nous rendre certainement en Afrique centrale, plus précisément à Brazzaville, avec ce mythique orchestre, les Bantous de la capitale, dans leur tout dernier opus, Bantous de la capitale, Kolomboka, avec la chanson Faroucha, une composition bien sûr de Simon Mangwani. Les Bantous de la capitale, cet orchestre, comme je dis, ce mythique orchestre qui est né à Brazzaville officiellement le 15 août 1959 et qui, s'il vous plaît, est encore bien sûr en activité, un des rares bien sûr dans le monde, si je peux le dire. Nous allons les écouter bien sûr dans cette chanson Faroucha, les Bantous de la capitale. Et voilà.

Quelle que soit la beauté d'un cadavre, on l'enterre quand même. Quelle que soit la beauté d'un cadavre, on l'enterre quand même. C'est la pensée de la semaine, ça nous vient bien sûr du Burkina Faso. Version instrumentale d'innovant cours.

0: Et oui, là c'est du fond sonore, bien sûr. 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
0: Et quelle que soit la beauté d'un cadavre, on l'enterre quand même. Quelle que soit la beauté d'un cadavre, on l'enterre quand même. C'est la pensée de la semaine. Nous nous allons faire appel à formidable Muziki avec la personne bien sûr de Malengao, Jean-Louis Malexon, comme on l'appelle, dans Yasenga. Là, c'est ça, c'est pour toi, mon cher frère Satan. Il se reconnaîtra.

Tcha-tcha en version instrumentale. C'est du fond sonore en plus. Quelle que soit la beauté d'un cadavre, on l'enterre quand même. Quelle que soit la beauté d'un cadavre, on l'enterre quand même. Nous allons bien sûr rester en Afrique de l'Ouest, car là nous sommes avec la pensée de la semaine qui nous vient du Burkina Faso. Et nous allons plutôt du côté du Sénégal avec ce célèbre groupe Africando dans l'album Ketukuba. Et bien sûr, nous avons choisi pour vous la chanson éponyme de cet album, la chanson Ketukuba, qui est un puissant appel à la danse, un passeport imparable pour la fête, et d'ailleurs qui est ici chapitré en 10 morceaux originaux et une reprise. Nous n'allons pas vous donner du tout en détail, si possible on le fera, mais enfin, pour l'instant, écoutons plutôt la chanson.

Quelle que soit la beauté d'un cadavre, on l'enterre quand même. Quelle que soit la beauté d'un cadavre, on l'enterre quand même. C'est la pensée de la semaine, ça nous vient du Burkina Faso. Fayatès nous chante Célestin Bitoumanou dans Infidélité.

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0: Merci, merci, merci, merci. Tu le cours. Je rappelle quand même que la pensée de la semaine, quelle que soit la beauté d'un cadavre, on l'enterre quand même. Quelle que soit la beauté d'un cadavre, on l'enterre quand même. C'est la pensée de la semaine. Ça nous vient sûr du peuple. Ça nous vient du Burkina Faso, pardon. Et oui, ça nous vient du Burkina Faso. Quelle que soit la beauté d'un cadavre, on l'enterre quand même. Quelle que soit la beauté d'un cadavre, on l'enterre quand même. C'est la pensée de la semaine. 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Excusez-moi, cher auditeur. Ouais. Sinon, sur le canal Sud.net, mon cher, comment, bah, tu vois, je commence à oublier ton nom. C'est grave. Hein. Attends. Voilà.
1: C'est bon.
0: C'est grave. Alors, nous allons bien sûr continuer et revenir sur cette pensée, bien sûr, mon cher. Non, pas sur cette pensée, sur ces informations concernant, bien sûr, nos amis du Burkina Faso. Je te donne la parole.
1: Oui, bon, donc, en fait, je crois qu'il faut se soutenir, comme on dit. Donc, il faut venir nombreux à la soirée. Ça sera vraiment une chance tranquille. Je crois que le repas, ça sera à 15 euros. Et puis, voilà, c'est vu que vous... En plus la boisson. Donc, il faut vraiment venir nombreux parce que pour soutenir cette association, parce que je veux dire que, bon, on est chez nous, mais on n'est pas chez nous. Donc, je veux dire que on doit penser aussi à nos arrières qui ont fait ce monde, en fait. Donc, il faut venir parce que le samedi, ça sera vraiment extraordinaire. Et puis, je vais chanter à leur langue, la Bambara, qui est parlée vraiment dans l'Afrique de l'Ouest. L'Ouest, c'est ça, non?
0: Oui, c'est ça, ouais, c'est ça, Afrique de
1: L'Ouest,
0: l'Ouest.
1: Burkina Faso, comment, Mali, donc, Sénégal, donc le mot Bambara, donc c'est l'Afrique de l'Ouest. Donc je vais chanter à cette chanson-là. Il faut venir vraiment écouter et danser aussi parce que c'est une ch chanson vraiment qui fait bouger quoi. C'est vraiment c'est du soukous de Ourous Mabélé, notre grand frère qui est plus là quoi.
0: Voilà. Alors donc, ceci, ça concerne bien, donc, bien sûr cette deuxième édition des animations autour du Rakire et du Sanakuya. Sanakuya, une alliance éparentée à Plaisanterie en Afrique de l'Ouest. Une animation gratuite et ouverte à tous. Ceci, comme a dit comme a dit la charmante notre chère Awa, qui est un outil de cohésion sociale. Il y aura donc des contes musicaux, des conférences, des échanges, des plats traditionnels et plus encore. En tout cas, tout ceci, c'est le samedi 23 mai 2026. Par contre, il faudra quand même préparer quelque chose pour quand il y aura la vente des plats burkinabés au profit bien sûr des œuvres humanitaires. Vous allez manger, mais tout en faisant une œuvre humanitaire. Voilà.
1: Oui, en plus, c'est moins cher, c'est 15 euros. Tu
0: Oui,
1: choisis
0: bon.
1: tout ce que tu veux.
0: Voilà.
1: Le repas, c'est
0: C'est à
1: volonté,
0: volonté,
1: quoi.
0: quoi.
1: À
0: On sait à volonté.
1: volonté,
0: Mais
1: voilà.
0: en fait, les 15 euros, c'est pour cette œuvre humanitaire, comme on disait.
1: Voilà, c'est
0: Voilà.
1: ça, ouais. Tu manges, tu bois,
0: Et
1: d'accord.
0: bon, sachez qu'il y a comme invité d'honneur son Excellence, Monsieur Sori Ibrahima Diakité, qui est donc le consul général du Mali à Lyon, qui sera de la partie. Et sachez aussi que notre chère Nyandang Ousmane, la conseillère municipale déléguée bien sûr, sera de la, et là comme marraine avec Alpha Macky Diarra, lui aussi ce coordinateur chargé des suivis de l'association Mali Diatinguinia et qui est président du COSIM GP. Alors tout ceci, bien sûr, mon cher, se passera donc à la salle Limerac, cette salle qui se trouve au 22 rue Xavier Darassé, Darras, dans le 31-500 Toulouse.
1: Voilà, hein, ouais. C'est vraiment pour le centre de quoi. Il y a le bus aussi. Hein.
0: Oui.
1: L1, L8, L9, L12 et 37. Donc, c'est vraiment serviable en fait.
0: Voilà, donc il y a ces bus-là, tout est là. Et si on veut aussi avoir quelques renseignements, tu peux donner le numéro de téléphone si et on veut avoir des informations là-dessus.
1: Voilà, c'est lui vraiment qui veut voir les informations vraiment orales. Donc le numéro c'est 06 99 06 06 91. Donc, si je ne me trompe pas, non, c'est ça, je répète encore.
0: Oui.
1: 06 99 06 06 91.
0: Voilà, nous aurons aussi l'occasion de les recevoir demain, certainement, entre 14h et 16h, nos amis de l'association de Trépas 31, qui est donc est à l'origine de cette manifestation à Toulouse, Drépas Mauve, 5 km pour vaincre la drépanocytose, et ça sera donc le dimanche 7 juin 2026, bien sûr, le dimanche 7 juin. Et le départ sera donné donc à 10h, la base de loisirs des Argoulés de Toulouse, avec une participation là également pour une œuvre humanitaire. Adultes 10 euros, enfants 5 euros, c'est pour cela que nous donnons donc une course et marche adulte de 5 km, course enfant 2 km, non chronométrée bien sûr. Il y aura aussi une course et marche digitale. Ça sera sans contrainte hein, de temps ni de distance. Drépas Mauve, ici, c'est la troisième édition du challenge sportif annuel organisé par l'association, je vous disais tout à l'heure, Drépas 31. Alors, ça sera donc, on va courir, marcher pour sensibiliser le grand public à la drépanocytose et collecter des fonds pour aider les personnes qui en sont atteintes. Là également, vous pouvez appeler au 07 58 71 24 68. 07 58 71 24 68. Enfin, nous en reparlerons plus en long et en large, comme il y a deux ou trois semaines de cela, où on avait reçu notre ami Charles. Cette fois-ci, ce sera d'autres personnes qui y seront. Je tais les noms pour l'instant. Et on le saura tout demain au cours de notre émission de 14h à 16h. Alors, mon cher Birland, je crois qu'il y a quelqu'un qui s'appelle Monsieur Zedetem et qui attend cette séquence que nous allons démarrer.

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0: Merci, merci, merci, merci, merci. C'était bien sûr la ZDTM, cher à notre Guy. Et oui, la ZDTM, c'était pour faire danser Stéphanie de Rennes. Salut à toi, Stéphanie de Rennes. C'est ça, c'est l'ambiance de Toulouse, bien sûr. Aïe, aïe, aïe. Et oui, et Guy te le dira, bien sûr. Hein. C'est Guy qu'on appelle, monsieur ZDTM.
1: Instrumental.
0: Et oui, et voilà. Comme je vous dis donc. Quelle que soit la beauté d'un cadavre, on l'enterre quand même. Quelle que soit la beauté d'un cadavre, on l'enterre quand même. C'est la pensée de la semaine. C'est-à-dire que nous sommes là dans la demi-heure des merveilles du passé. Mais avant d'entrer dans la demi-heure du passé, nous allons certainement écouter notre cher Birlan, qui est notre invité du jour et qui y est encore, qui est encore là avec nous. Voilà, bien sûr. Et on va écouter d'abord Birlan dans cette belle rumba, hein, dans cette très belle rumba. Et là, on va finir, on va passer dans nos merveilles du passé. Voilà. En tout cas, pour Stéphanie de Paris, de Rennes. Ah non, non, de Rennes, de Rennes, de Rennes, de Rennes, de Rennes, de Rennes, de Rennes. Ça va toujours. Yes, yes. Voilà.

0: Voilà mon cher Birlan, c'était donc cette chanson. Comment tu l'as intitulée déjà?
1: Pardon?
0: Comment tu l'as intitulée déjà ta chanson?
1: Le titre?
0: Oui.
1: Battez la bolingo, protégez l'amour.
0: Battez la bolingo, donc protégez l'amour. Ouais. En tout cas, Stéphanie de Rennes, il faut protéger l'amour. Hein. Mais j'apprends que Stéphanie de Rennes, c'est une belle fleur. C'est une sirène du fleuve, du majestueux fleuve Ogoué. Oh, ouais. Ah ouais. Bon, lui, Mbolo, je nous vois Stéphanie. Ceci nous amène donc, nous pousse donc à aller dans les merveilles du passé, mon cher. Ah bon, non, tout le monde dansait, tout le monde dansait. Non, on n'est plus là. Voilà. C'est fini, danser, c'est fini. Alors oui, mon cher, le temps est en train de passer. Il faudra laisser le micro à notre chère Nelia qui va vous passer le mic. Et en attendant, on a quand même le temps d'écouter au moins une merveille du passé, notamment cette chanson Nzalé. Nzalé de Pascal Taboureau, alias le Seigneur Lay, Taboulay. Et oui, Nzalé Taboulay et bien sûr son Frisa International.

Merci, merci, merci le Seigneur Lay. Nous allons bien sûr terminer avec cette partie merveille du passé, avec une belle rumba, encore une de plus, ouais, une fois une de plus. Cette fois-ci signée Yulu Babiala dans Carte Postale.

Voilà. Sur ces notes, donc, pot-pourri sur le passé des Bantous de la capitale, pour enfin notre émission de ce soir, et vous fixons rendez-vous demain à partir de 14h. Je vous rappelle quand même que, quelle que soit la beauté d'un cadavre, on enterre quand même. Quelle que soit la beauté d'un cadavre, on l'enterre quand même. C'est la pensée de la semaine, et rendez-vous demain aux environs de 15h45 pour savoir ce qui s'est caché derrière cette parabole. Je vous rappelle tout de même que nous avons rendez-vous demain avec nos amis de l'association DREPA 31 pour vous parler de cette manifestation DREPA Mauve. Et nous reviendrons également sur cette information, bien sûr, toutes les informations vous concernant demain, bien sûr. Pour l'instant, je vous dis ciao ciao et vous laisse en compagnie de Nelia qui va vous passer le mic. Ciao ciao, ciao ciao. Ciao, ciao.

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1: Un certain soir de décembre, alors que j'étais serein et songeur, j'eus cette soudaine sensation que le temps semblait s'être étrangement figé sous les abat-jour spongieux, adossé contre un bloc clopeau bec équipé d'un simple bic prenant de succinctes notes assez sceptiques. En ce temps-là, j'étais, comment dire, à sec, niveau sous, ainsi que pas mal insuqué dans mes sous, si. Et je me suis dit que ce coup, si, après de multiples secousses, le succès s'esquisserait à coup sûr. Mais coup sur coup, celui-ci s'esquivait, c'est ce qui a fait que j'ai fini par penser, à tort, que la source de mon inspiration était tarie. J'avais ainsi atterré de m'apercevoir que seules quelques phrases, sans saveur, sans savoir, s'avéraient avoir imbibé mes vers. Encerclé par la luminosité aqueuse des réverbères, ainsi que de vers tigineux ténèbres, mes écrits étaient devenus vides de sens. Fallait-il alors que je me rende à l'évidence, et donc que je consente à consulter, et ce de façon constante, un de ces condes d'Oc-Dac? Mais tous ces hypocrites, ayant fait le serment d'Hippocrate, avaient tendance à me rendre complètement hypochondriaque. Puis après tout, avais-je l'air d'être malade? D'être mal adapté à cette foutue réalité? Puis entre nous, je me voyais mal passer ainsi la porte de mon psy et lui balance un truc concis du genre « Bonsoir docteur, ne vous faites pas de bile, je gère, mais pourriez-vous juste me prescrire deux tranxen histoire que je troque mon stress contre quelques strass? C'est triste à dire, mais le fait d'écrire ne me faisait plus du tout office d'exutoire. J'avais l'impression de me rendre légèrement devenir demeurer, de me répéter. J'avais l'impression de me rendre légèrement devenir demeurer, de me répéter. J'avais l'impression de me rendre légèrement devenir demeurer, de me répéter. Dans ma course effrénée à la recherche du grand cru, j'avais fini par oublier la fonction première d'un écrit. J'ai omis que par-delà même le divin, un vers, si ça vous reçoit-il, ne le devient que parce que celui-ci nous sert avant tout à couvrir nos cauchemars de rêves en cachemire, allonger nos peurs de quoi faire pâlir, et non pas pour l'heure à palper la pâleur de l'or. Dès lors, j'ai remercié le ciel de m'avoir éclairé de cette furtive étincelle, car beaucoup d'artistes en herbe ont tendance à s'éteindre seuls. En conclusion, je dirais que ce n'est pas vraiment un hasard si on a tendance à se protéger ainsi de la réverbération. Tout en discrétion, on reste distant face à ce qui se distend, création. Ainsi on erre, si on en les sinueux sentiers du dictionnaire, avec juste une diction nerveuse et notre devise, qui est apprécie, après ça, la précision de la prestation. Et si toi aussi un jour tu sanctuaires, rejoins donc notre sanctuaire, là où l'or de l'art est dès lors, à l'abri du dollar.

0: Et suite à cela, un soir, je suis rentré chez moi, je me suis assis à mon bureau et j'ai écrit une formule mathématique. Ça donnait un truc du genre. De manière assez large, si vous additionnez des termes tels que l'art et les gens, logiquement, vous obtenez de l'art, gens. Mais là où ça devient un danger, c'est précisément lorsque la monnaie devient un enjeu. Il y a effectivement des gens qui, face à l'argent, ne dévoilent pas forcément leur côté ange. Ce qui est logique parce qu'en verlan, ange, c'est Jean. Néanmoins, ce qui est davantage dérangeant, c'est lorsque tu te rends compte que le verlan de art, c'est rat. Non, sérieux, sans rire. Je vous dis cela car il y a effectivement pas mal de gens qui font de l'art simplement pour avoir de l'art, Jean. Et là, c'est limite rat-Jean. Mais peut-on dire pour autant que tous les gens sont des rats? Car vous conviendrez toutefois qu'un rat qui fait de l'art, c'est assez rare. Et même si face à l'art, tous les gens ne sont pas forcément des anges, ce qui plus férocement dérange, c'est le fait de récupérer l'art, sa nature d'ange et les gens, pour en faire clairement quelque chose d'arrangeant. Beaucoup de gens, par le biais de l'art, passent souvent pour des anges et n'hésitent pourtant pas à user du mensonge. Vous, vous me direz que c'est étrange. Moi, je vous dirais que c'est logique. Parce que si vous additionnez art, ange, mensonge, hésite, vous obtenez arrangement, songez-y.
1: Pas mieux le compte est bon, s'il te plaît, Mehdi. Laisse-moi la place, please. Il est vrai qu'on parle largement de l'argent pour les gens, mais bon. Quand les gens dorment, les gendarmes sont dehors. C'est la milice, c'est la police. Mais la peau est tendue, car la police ne l'est pas quand les gendarmes arrivent. C'est la nuit comme le loup. Tout le monde fait grise mine, grise minou. Mais où est donc Minette sortie sonner les cloches? Tout le monde a le bâillon sur le visage et voudrait bien parler. Autrement que dans la marge. Être au milieu de la feuille et avoir une pensée poétique. Éviter de faire de la politique mais avoir de la poétique. Deux ailes dans le dos, comme deux stylos de bic majestiques. Voilà ce qu'on veut. Voilà ce qu'il nous dit. M'a dit quoi? Quelques mots de passage. Avec un regard pas très sage, un regard malicieux, le sourire au coin des lèvres, qui s'en va et vient. Le souffle court, mais le regard bien long, le regard fixe. Pas le regard de chien ou chat, non. La nuit est bien tendue, les draps sont bien plissés. La main est détendue. Elle ouvre la plume, le pencil, pour éviter d'être un ustensile de la vie. Voilà bien ce qu'il nous apprend. Il nous le rend. Et quand on pense à art, on pense aussi à artifice, donc pas d'artifice. Non. Ce qui est important, c'est de faire un feu d'artifice, mais de ne pas avoir le maquillage, la face trempée dans cette huile bien gluante, rester digne et debout et montrer aux gens que l'art des gens est existante. Elle se tend, cette diphtongue. Les mots sont accrochés, les mots sont au bout des lèvres, la gorge tendue, la langue bien pendue. Faudra-t-il se tuer pour être entendu, écouté ? Écoutons donc ensemble ces CD musicales sur cette plage musicale, cet album. N'ayons pas peur d'être nus, la tête en avant comme une chauve-souris. Avec l'étendard, entendre le dard de ces dames et de vouloir frapper celui qui n'osera pas parler, non. Pas d'urgence, pas d'argent, non. L'urgence est dans les rangs des gens de s'élever uniquement. Livrer sa parole comme il faut, ouvrir son regard, laisser passer son squelette mais ne pas s'essouffler. C'est flagrant, comme les gens réclament de l'argent, mais réclament-ils aussi un peu de poésie, quelques petits pots au marché qu'on achète tous les dimanches? Chacun y plante sa splendeur, sa douleur, son sentiment, ses sédiments. Il nous parle, oui, Mehdi m'a dit, de l'océan Pacifique sur la marge, il a écrit. Mais attention de ne pas baigner la tête dans le rocher, sur le trottoir, où tout le monde vient pisser jour et soir. Un soir, un jour, qui de notre histoire va raconter tout ça? 24 heures pour dire, éviter de mourir, de crier, mais éviter de dire que l'art n'est pas simplement devant. J'ai largement dit, je n'ai pas Mehdi, mais même maudit, non, Mehdi m'a dit. Il m'a dit quoi? Il m'a dit quelque chose, c'est sa tactique. Elle est simple et unique. Il suffit de le regarder pour avoir la larme à l'œil et non pas l'arme à gauche. Attention quand même aux gendarmes quand les gens dorment. Quand les gens dorment, tic-tac, c'est leur tactique. Debout, debout, debout.
0: Aïe, aïe, aïe, aïe. Et ça, c'est de l'impro, ça? Merci, Olivier.
1: De rien, ça fait plaisir.
0: Voilà comment bousiller 12 ans de boulot en 2 minutes.
1: Tu t'en remettras pas, là. Je t'ai pas cassé, là.
0: Merci.
1: T'as mal, hein?
0: Un peu, ouais, quand même. Bon, c'est pas tout ça, mais bon, les gens, après, ils vont me dire... Voilà, lui, en 2 minutes, il t'a déchiré, quoi. Merci.
1: De rien. 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

0: Mais attends, attends, attends, laisse-moi t'expliquer. Ce n'est que de la télévision, après tout, rien d'autre. Rien à voir avec les gens eux-mêmes. Ce qui importe, c'est l'indice d'écoute. Ça fait 50 ans qu'on leur dit ce qu'ils doivent manger, ce qu'ils doivent boire, ce qu'ils doivent porter. Ben, nom de Dieu, tu peux pas comprendre ça. Les gens aiment la télévision. Ils élèvent leurs enfants avec. Écoute, tu sais bien qu'ils aiment les jeux télévisés, le catch, ils aiment le sport et la violence. Alors nous, qu'est-ce qu'on fait? On leur donne seulement ce qu'ils réclament. Nous sommes les premiers aujourd'hui, c'est surtout ça qui compte. Crois-moi, Ben, je fais ce métier depuis plus de 30 ans.
1: Moi, ça fait pas aussi longtemps que toi que je suis dans le show business. Mais j'apprends vite, tu sais. Alors je vais donner au public exactement ce qu'il veut. Oh!
0: Va te faire mettre.

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1: Faites attention! Vous savez que cette maison est cernée!
2: Un abruti les a fait pénétrer dans cette maison. Mais quel pauvre imbécile!
3: On dirait qu'ils ont l'intention de se défendre.
1: Vous en avez la responsabilité. Nous ne voulons pas la personne. Ni vous non plus.
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0: Pas, tringle la moustaffette.
1: Arrête.
2: Oh, coupe-moi ça, c'est n'importe quoi.
3: Là, ce qu'ils chantent tous en même temps, on comprend que dalle.
2: Ah bah d'accord, Karl Littekabock, là.
1: Pardon, tu peux me les faire sortir de la cabine, là, parce que je crois qu'ils sont fermés dedans, là.
4: Super, c'est complètement... Bravo, bravo.

L'enjeu de notre évolution cérébrale va se dérouler dans l'arène de la vidéo. L'écran de télévision est la rétine de l'œil de l'esprit. C'est pourquoi l'écran de télévision fait partie de la structure physique du cerveau. Et c'est pourquoi tout ce qui apparaît sur l'écran de télévision est vécu par le spectateur comme une expérience primaire. Et c'est pourquoi la télévision est la réalité. Et la réalité est moins que la télévision. Et c'est pourquoi la télévision est la réalité. Et la réalité est moins que la télévision.

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Un nom sur un solo de Sisyphe, parce que c'est fou. 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Et puis aussi parce que frapper fils, mais ce qui est des meilleurs, qu'on se le dise. Le morceau s'appelle Vacuité grinçante et c'est Sisyphe à la prod, évidemment.

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Le flashball, c'est une arme qui nous a été donnée par le ministère pour répondre à certaines catégories d'agression, et notamment le caillassage. Donc c'est une arme calibre 12 à deux coups qui tire des balles en caoutchouc. À une dizaine de mètres, un individu, s'il est bien touché, il reste par terre.

0: pistolet électrique. Officiellement, il est sans danger.
1: C'était la douleur la plus atroce que vous puissiez imaginer. Je ne comprenais pas ce qui m'arrivait. J'ai cru qu'il m'avait tiré dans la tête.

Quels ont été les symptômes que vous avez ressentis après avoir été tasé? J'ai eu des douleurs de poitrine. Des maux de tête pendant au moins 2 semaines. Et ils étaient si forts que j'en perdais la vue. Il y avait surtout cette douleur dans la poitrine. Je sentais bien que quelque chose n'allait pas. Effectivement, 8 mois après son agression, Gary fait un infarctus et passe 5 jours dans le coma. 10% de son cœur ne fonctionnera plus jamais. Yes, yes, sir! Pour son cardiologue, c'est sûr, il s'en est fallu de très peu.

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vous a jamais mis. Non, non, non.

devant ce buisson-là.

loin, Gilles.

pénétrer.

0: revenir les gardiens de...
1: Je suis d'accord.

0: Was tut denn so in den Augen? Es durch die Augen. Den Augen.
1: Du regard.
0: Du regard. Der Blick.
1: Viens voir. Viens voir.
0: C'est pas possible.